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1: Dans lequel on va pas prendre un bic, un cahier pour écrire. 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